On profite de la soirée pour Catherine Larrivée du côté de Sherbrooke pour aller voir Tactica du côté du Théâtre Granada. Ça, c'est des souvenirs d'adolescence. Tactica, c'est super bon. Elisabeth, Anne-Elisabeth Louis-Bérubé est branchée en train de préparer l'anniversaire de sa cocotte demain, plus la fin.

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Vous l'avez sûrement vu passer hein, sur les réseaux sociaux dans les dernières journées. Jeff Posey, membre du groupe des Cowboys Fringants, qui a dit que ça suffit là, faire des hommages au groupe juste pour s'en mettre dans les poches. On les écoute à Rouge ici-bas, les Cowboys Fringants, après Richard Séguin, Mike Lee et Harry.

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0: Un vendredi soir dans Fréquence Québec à Rouge avec Classe Moyenne au fond des bois, c'est toujours un hit. Et sur leurs réseaux sociaux, il y a deux jours, donc le 6 mai dernier, on a pu les voir participer à la 32e édition du Grand Mecton. On continue à Rouge avec un gars qui fait aussi partie du collectif Classe Moyenne, Gabriel Fredette, Le Bon Choix. Bon vendredi.
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soir. Amusez-vous. La musique de Rouge continue de vous accompagner. Je m'appelle Bérénice. On se réveille ensemble demain matin, 6h, un début de journée avec la gang du week-end. Et je vous laisse avec celui qui est en show ce soir du côté du Québec, William Cloutier, où on dansait autrefois. À demain.

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3: 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Le 22e gala des Dubucs de la Chambre de commerce et d'industrie Saguenay-Lefjord a eu lieu le 30 avril dernier à l'Hôtel La Saguenéenne. Le 96.9 Rouge tient à féliciter les 12 lauréats du gala, en particulier l'entreprise gagnante de la catégorie service présentée par Bell Media, la maison des soins palliatifs du Saguenay. Un gros bravo à Cégerco, récipiendaire du Dubuc Entreprise de l'année. Ce fut un réel bonheur pour les entrepreneurs du Saguenay de se retrouver en formule souper et gala. À l'an prochain, le 96.9.
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2: Choosing Texas, Ella Langley. 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
0: Drive Safe, Miles Smith et Niall Horan.
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17: Bon samedi, ici Alicia Miljour pour Nouveau Info. Une victoire pour les Canadiens de Montréal hier soir, 5-1 contre les Sabres de Buffalo. L'équipe de Montréal est parvenue à créer l'égalité dans sa série de demi-finale de l'Association de l'Est. On écoute l'entraîneur-chef des Canadiens, Martin Saint-Louis.
18: C'était gagné ou perdu, tu recommences. C'est ça, tu es capable de contrôler ça et tu restes à la tâche. Mais c'est un niveau de maturité que notre équipe continue à élever, même si on est jeune. Des fois, la maturité, ça n'a pas nécessairement un âge.
17: La série va se poursuivre demain à Montréal, au Centre Bell. Et en santé maintenant, le dossier santé numérique est maintenant déployé depuis quelques heures. Les employés et patients des CIUS de la Mauricie et du Centre du Québec et du Nord de l'île de Montréal seront les premiers à faire l'essai de ce nouveau système. Ce déploiement avait suscité beaucoup d'inquiétudes de la part du personnel de la santé et leurs représentants. Et on rappelle que selon Santé Québec, les coûts d'exploitation du DSN s'élèvent à 100 millions de dollars par année. Et dans les Laurentides, un jeune homme est toujours dans un état critique après une collision entre un cyclomoteur et un camion de livraison ayant causé la mort d'une jeune fille d'âge mineur hier. L'accident est survenu hier vers 15h45 sur la route 333 à l'intersection de la rue de la Montagne à Saint-Hippolyte. On écoute d'ailleurs la porte-parole de la Sûreté du Québec, Béatrice d'Orsainville.
19: Le camion suivait le cyclomoteur en direction nord jusqu'à ce que le cyclomoteur ralentisse et se mette à circuler sur la ligne blanche de l'accotement. Donc le camion aurait donc continué sa route en pensant se faire céder le passage, mais le cyclomoteur aurait effectué une manœuvre en déviant vers la gauche et ce faisant, il est entré en collision.
17: Et finalement, la météo, on commence la fin de semaine en beauté avec du soleil pour la majorité de la province aujourd'hui. Quelques possibilités d'averses un peu plus tard en journée pour entre autres les régions de Saguenay et de la Gaspésie et le tout avec des températures confortables entre 10 et 18. C'était vos nouvelles. Pour plus d'informations, consultez le nouveau.info.
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matin, fin de semaine de la fête des mères. Est-ce que les enfants vous ont laissé dormir un petit peu plus grâce matinée? Peut-être pas si on est branché à cette heure-ci. Comment ça va? Je m'appelle Bérénice. Oui, la gang du week-end à Rouge jusqu'à 9h sur les 6-12-13. Un beau samedi. Qu'est-ce qu'on fera dimanche pour la fête des mères? Je lis vos plans de la fin de semaine pendant que la musique de Roxane Bruno s'en vient et Milky Chicken.

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1: Et c'est toujours un hit de poursuivre notre samedi matin dès 9h avec Géraldine et Denis et vos 25 hits les plus hot au pays. Il y a eu une débarque la semaine passée, c'est sûr. Il y a beaucoup, beaucoup de chansons qui étaient au top, qui se sont rendues quand même assez bas dans les 25 plus gros hits. Alors, on a de nouvelles positions. Sur le podium, 3e place, William Cloutier, Zach Chico, où on dansait autrefois. Alex Warren est là en 2, Fever Dream. Et sur le podium, à la première place, c'est celle qui brille du côté de Paris, The Way We Touch, Charlotte Cardin. J'ai l'impression qu'elle est là pour un bon moment. Sur la première place, on le sera dès 9h avec Denis et Géraldine. Pour s'y rendre, bon début de journée, oui, la gang du week-end, jusqu'à 9h avec King Melrose et Marie.

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1: Toujours exceptionnel, cette gang-là. Hein? Samedi, dimanche, entre 6 et 9 heures. Oui, la gang du week-end à Rouge. Je m'appelle Bérénice. Bon matin, Hélène Hardy qui est là. On a Nathalie qui me dit, mes plans en fin de semaine, Bérénice, c'est prendre soin de ma fille qui combat un vilain virus. Ouais, ça commence un peu mal la fin de semaine. Au moins, la musique de Rouge sera là pour t'accompagner. Peut-être qu'on profite de la journée aussi. On profitera certainement de la fête des mères. Vos plans via les 6, 12, 13. À venir, c'est celui qui est sorti dans les dernières journées, hein, pour dire assez, c'est assez. Arrêtez de faire des hommages au groupe des Cowboys fringants juste pour vous mettre de l'argent dans les poches. Jeff Posé, puisqu'il faut bon réveil dans la gang.

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5: Bon samedi, ici Alicia Miljour pour Nouveau Info. Le dossier santé numérique est maintenant déployé depuis quelques heures. Les employés et patients des CIUS de la Mauricie, du centre du Québec et du nord de l'île de Montréal seront les premiers à faire l'essai de ce nouveau système. Ce déploiement avait suscité beaucoup d'inquiétudes de la part du personnel de la santé et leurs représentants. Et on rappelle que selon Santé Québec, les coûts d'exploitation du DSN s'élèvent à 100 millions de dollars par année. Au sport maintenant, victoire pour les Canadiens de Montréal hier soir 5-1 contre les Sabres de Buffalo. L'équipe de Montréal est parvenue à créer l'égalité dans sa série de demi-finale de l'Association de l'Est. On écoute l'entraîneur-chef des Canadiens, Martin Saint-Louis.
6: C'était gagné ou perdu, tu recommences. C'est ça, tu es capable de contrôler ça et tu restes à la tâche. Mais c'est un niveau de maturité que notre équipe continue à élever, même si on est jeune. Des fois, de maturité, ça n'a pas nécessairement un âge.
5: La série va se poursuivre à Montréal demain au Centre Bell. Et justement, à Montréal, deux jeunes femmes début vingtaine ont été blessées après un événement de coup de feu qui est survenu cette nuit à l'intérieur d'un bâtiment licencié sur la rue Saint-Laurent près de la rue Milton. Dans les environs de 3 heures, soit à la fermeture des bars, des coups de feu auraient été entendus, possiblement à l'intérieur du bâtiment où les policiers se sont présentés. Ils ont retrouvé deux jeunes femmes qui avaient subi des blessures par projectiles d'armes à feu au bas du corps. Ils ont ensuite été transportés à un centre hospitalier, mais leur vie ne serait pas en danger. Et le suspect aurait pris la fuite à pied. Il portait des vêtements foncés et était d'une très grande stature. Et finalement, à la météo, on commence la fin de semaine en beauté avec du soleil pour la majorité de la province aujourd'hui. Quelques possibilités d'averses un peu plus tard en journée pour entre autres les régions de Saguenay et de la Gaspésie. Le tout avec des températures confortables entre 10 et 18. C'était tout pour vos nouvelles. Pour plus d'informations, consultez le nouveau.info.

arrière de nos Canadiens de Montréal. Hey! De la première seconde jusqu'à la fin, c'est exceptionnel. 5-1, let's go! Bon début de journée, je me suis couché un petit peu plus tard qu'à l'habitude. Pas le choix, c'est la fièvre des séries. Bon début de journée, ça naît un beau sur l'ensemble des régions du Québec. Je m'appelle Bérénice. Samedi matin, fin de semaine, 6-12-13. Les plans aujourd'hui, fin de semaine de la fête des mères aussi. Ça va en être une exceptionnelle avec la musique de Rouge. Et peut-être qu'on va se préparer aujourd'hui avec la belle météo à la saison des terrasses. On va commencer là à manger à l'extérieur. Je vous partage les tendances à suivre pour un effet wow que vous allez surtout vraiment apprécier. Après la musique de Unchucks briller, Mike Demiro, Night in Paris, c'est tout ce qu'il faut y exposer. Bon réveil à Rouge. 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

0: Seulement dans les prochaines de la gang du week-end, Charlotte Cardin, Corneille, Ariane Moffat, tout de suite, c'est celui qui, dans les dernières journées, a fait sensation sur les réseaux sociaux. Plein de vidéos dans lesquelles on le voit chanter au mariage de son meilleur ami. Sur In The Stars à Rouge, Nelson Boone, bon matin.
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1: Ah, et mon plus grand souhait pour l'été 2026, c'est d'avoir, oui, du beau temps pour être à l'extérieur avec la famille, les amis, d'avoir des soirées qui s'éternisent, hein? Et une belle terrasse, ça, c'est toujours plaisant. On nous dit que la tendance 2026, c'est d'avoir un salon extérieur. Donc, on oublie le vieux patio beige avec des petites chaises en plastique là, qui grincent. Moi, ce que j'entends avec un salon extérieur, c'est surtout ka-ching, un signe de dollars. Mais non, on nous rassure. Les grands designers disent que le plus gros effet wow vient souvent des petits détails. Donc, un tapis extérieur qui va attirer l'œil, des guirlandes lumineuses. Ça, l'ambiance est signée comme ça, en un claquement de doigts. Quelques gros pots de plantes aussi, avec des coussins colorés, couleur sable, vert sauge, terracotta, des textures naturelles. Le tout dans un décor qui est cosy, chaleureux. On veut rester à l'extérieur jusqu'aux petites heures du matin, jusqu'à minuit.

6-12-13, on va certainement donner de l'amour à la cour en fin de semaine avec la belle météo qu'on a présentement sur l'ensemble des régions du Québec. Bon début de journée. Jess Scott en musique, Tibbs ici ou là-bas et Laurence Terrebonne.

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sont toujours là, hein, dès 9h le samedi pour nous présenter les 25 plus gros hits au pays et commenter la dernière semaine de nos stars à Rouge. C'est la compil iHeart. Dans les prochaines, on s'en parle. La musique de Milky Chance d'abord, Living in the Hells, et sur l'infidèle, Stéphanie Lapointe dans la gang du week-end. Bon début de journée.

0: Puis, ce qui est le fun, c'est qu'il y a eu énormément de mouvements dans la dernière semaine. Donc, samedi dernier, au podium, on avait Bruno Mars, I Just Might, en deux. Et numéro un, c'était Where Is My Husband de Ray. Mais elle est maintenant à la sixième position, Bruno Mars en quatre. Donc, oui, ça laisse place à un nouveau podium. Sur la troisième position, William Cloutier, Zack et Chico, où on dansait autrefois. Il s'est faufilé là, lui, celui qui sera du côté de Montréal le 8 juillet prochain au Centre Bell sur Fever Dream, Alex Warren. Place. On est hyper content de voir notre reine de la pop québécoise, Charlotte Cardin, The Way We Touch. Je souhaite beaucoup qu'elle soit encore au numéro 1 aujourd'hui dès 9h avec Géraldine et Denis pour la compil iHeart. Qui a besoin de se faire craquer en cette fin de semaine de la fête des mères? C'est la tête de 8h à venir. Aimes-tu la vie comme moi? King Melrose, Mike Lee sera là et Roxane Bruno Home. Bon réveil à Rouge!
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0: Bon samedi, ici Alicia Miljour pour Nouveau Info. Le dossier santé numérique est lancé. Une 60aine d'employés se trouvent devant leur écran d'ordinateur au centre de commandement du DSN à Trois-Rivières depuis 3h ce matin. Leur mission est de compléter les derniers préparatifs, résoudre les bugs et surtout aider les soignants du nord de l'île de Montréal, de la Mauricie et du centre du Québec qui utilisent ce nouvel outil ce matin. Les employés et patients de ces centres seront les premiers à faire l'essai de ce nouveau système qui a causé, on le rappelle, beaucoup d'inquiétudes de la part du personnel de la santé et leurs représentants. Au sport, maintenant, une victoire écrasante pour les Canadiens de Montréal hier soir, 5-1 contre les Sabres de Buffalo. L'équipe est parvenue à créer l'égalité dans sa série qui va se poursuivre à Montréal demain au Centre Bell. Et à Montréal, justement, 2 jeunes femmes début vingtaine ont été blessées par balle cette nuit vers 3h dans un bar sur la rue Saint-Laurent, près de la rue Milton. Elles ont ensuite été transportées dans un centre hospitalier, mais leur vie ne serait pas en danger. Le suspect lui aurait pris la fuite à pied. Il portait des vêtements foncés et était d'une très grande stature. En politique provinciale, le Québec solidaire tient en fin de semaine à Montréal son congrès. Plus de 300 membres du parti vont débattre sur différentes propositions qui englobent entre autres le coût de la vie, le logement et l'indépendance. On écoute la députée de QS, Alejandra Zaga-Mendez, en entrevue pour Nouveau Info hier soir.
24: En fin de semaine, on va parler du coût de l'épicerie, on va parler de logement, on va parler du coût de la vie parce qu'on sait que c'est les priorités des gens au Québec. Les gens m'en parlent dans ma circonscription. On le voit, ce sont les postes le plus important.
0: Et finalement, la météo, c'est un samedi ensoleillé qui attend la majorité de la province aujourd'hui, avec quelques possibilités d'averses plus tard en journée pour entre autres les régions de Saguenay et de la Gaspésie. Le tout avec des températures confortables entre 10 et 18. C'était vos nouvelles. Pour plus d'informations, consultez le nouveau.info.
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1: Salut Bérénice, comment ça va?
0: Je vais bien. Qu'est-ce qu'on fait ensemble de notre début de journée, Lindy, là?
1: Ah là, on est en train de faire des commissions. On vous écoute dans la voiture.
0: Je te l'ai dit, on est ensemble, je le sais ce que tu fais. Puis là, cet après-midi, on a-tu un peu de temps pour relaxer, pour vraiment profiter du soleil?
1: Ah oui, faut profiter,
0: faut! Et là, c'est la toune pour se trinquer à rouge. Pas de pression sur tes épaules, mais quelle chanson que t'aimerais qu'il nous crème ce matin?
1: Je te laisse décider, Bérénice.
0: Oh oui! Blanche. OK, on y va avec King Melrose. Aimes-tu la vie comme moi, rouge?
1: Ah ouais, donc.
0: Okay. Ah ouais, donc.
1: Ah ouais, donc.
0: Bon week-end.
1: Merci, toi aussi.
0: Salut. Bye-bye.
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1: Victoire de nos Canadiens de Montréal hier. Et en parlant de ça, il y a une ancienne fantastique à rouge qui a reçu un gilet du tricolore de la part d'un acteur super connu. On s'en parle après Mike.

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1: On a pu voir hier sur ses réseaux sociaux qu'elle était très prête et très bien habillée pour le match numéro 2 de la série des Canadiens de Montréal contre les Sables qu'on a fièrement remporté. 5-1, go Habs go! Sarah-Jeanne Labrosse, hein, notre ancienne fantastique ici à Rouge, a publié une photo dans laquelle, ben, c'est une photo souvenir en fait, là, elle pose aux côtés de l'acteur Viggo Mortensen. C'est le fameux Aragorn dans Seigneur des Anneaux. La photo a été prise en 2006 et elle raconte que l'acteur a appris qu'elle était montréalaise, donc il a décidé simplement de lui offrir un gilet du Canadien de Montréal. Les deux en portent un sur la photo et tout petite, là, c'est hyper, hyper cute. Sarah-Jeanne Labrosse, d'ailleurs, qu'on peut retrouver hein, sur Crave avec la toute nouvelle série de Bon Cop, Bad Cop. Oui, en série. Dans les prochaines minutes à Rouge, pour se rendre à la compil iHeart, dès 9h, les trois accords, Sia et Dua Lipa.

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Les 25 plus gros hits au pays s'installent dans quelques minutes à Rouge pour la compil iHeart. Bonne fin de semaine, bon samedi, profitez-en. Je m'appelle Bérénice, on se retrouve en soirée dès

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28: Voici Géraldine Lamarche et Danny Fortin.
29: Comment va-t-elle?
30: Ah, ben écoute, avec du soleil et la présence de Dédé en studio, comment est-ce que ça peut mal aller?
29: Ben, je pourrais te dire exactement la même chose, t'es rayonnante.
30: Oh, comme t'es super. Ben, du soleil, écoute, pour commencer la fin de semaine, les 25 plus gros hits aussi, puis on est comme en mode tapis rouge ce matin, Denis.
29: Ouais, parce qu'on va parler beaucoup de galas. On a des artistes qui ont été récompensés au gala de la Socan ici au Québec. Il y en a qui se sont pavanés à un autre gala américain.
30: Pavanés, tu dis, ça coûte cher le billet pour une présence au Met Gala. On va en rejaser ce matin.
29: C'est cher ce que tu portes aussi.
30: Ah, my God, tu dis. Puis il y a aussi les American Music Awards qui s'en viennent aussi à la fin du mois de mai. Bref, ben des nouveautés de la musique, des prix aussi.
29: Et les 25 plus gros hits de la semaine qu'on lance maintenant.
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0: C'est la deuxième plus jouée au Québec de celui qui vient de signer avec une agence pour développer des projets de cinéma, de télé et de contenu numérique. Fait que sa carrière, ça dépasse maintenant la musique Alex Warren.
1: Très cool. Il vient juste de terminer sa tournée en Europe avant de débarquer en Amérique du Nord.
0: Parlant de tournée...
2: Numéro 1.
1: Ben elle n'a toujours pas terminé sa tournée dans les stades en Europe. Petite pause avant de retourner sur scène à Paris. Puis j'ai vu cette semaine une nouvelle choc, Denis. Tu vas capoter.
0: Ben oui.
1: Elle a été contactée.
0: Sur le nez, j'ai pas remarqué ça.
1: Ah, pour collaborer, écrire la chanson d'une grande star québécoise qui va faire des shows en France.
0: Ah, j'ai une petite idée ce que ça peut être, mais on le saura tantôt de ta bouche.
1: Ah, ben oui, restez branchés. C'est Charlotte Cardin qui était numéro 1 la semaine dernière avec The Way We Touch.
0: Ça se passe maintenant pour lancer la compil week-end partout sur le Grand Réseau Rouge.

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0: Signe en 24e position ce matin de la compile et Loud qui va faire rayonner Montréal, les Jeux olympiques en fait, 50e anniversaire depuis 1976, on est en 2026, et c'est lui qui signe la chanson du 50e.
1: C'est lui qui signe, t'as pas une dessus?
0: Ah! C'est un signe. D'où je viens? On a mission international, but I just can't wait to get back chez nous.
1: D'où je viens?
0: C'est bon, ça. C'est très,
1: très bon. Il va y avoir bien des célébrations entourant ce 50e anniversaire, dont un grand spectacle auquel il va participer.
0: Ouais,
1: aussi, là.
0: Le show de clôture et Loud sera sur scène le 1er août.
1: Parlant de show, celui qui est derrière la première de nos deux nouvelles entrées dans le top 25 a confirmé un passage à la Place Belle de Laval le 24 septembre prochain. Il va nous faire ses nouvelles chansons parce qu'il y a un album qui s'en vient le 31 juillet et on vous pousse le premier extrait de ce disque qui, dit-on, serait cinématographique, un peu comme ce que Matt Lang nous réserve.
0: Exactement, c'est Shaboozy qui est venu nous voir deux fois l'été dernier à Montréal. Voici sa nouveauté Born to Die.
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0: C'est un gros verre d'oreille, ça, pour moi, cette nouvelle de Gab Brodette, qui a été gâté au gala de la Socan cette semaine. Il a remporté le prix très mérité de chanson franco-populaire de l'année avec Tant qu'on est toi et moi, qui avait été pendant 12 semaines, quand même, la toune franco la plus jouée au Québec. Hey, 7 millions d'écoutes déjà sur les internets pour ce tune-là, c'est vraiment impressionnant.
1: Et une présence remarquée aussi à l'international. Parlant de gala à l'international, à New York, lundi dernier, il y avait le Met Gala.
0: Oui.
1: Sais-tu combien ça coûte pour assister au gala?
0: Pour y assister?
1: Ouais, faut que tu payes ton billet.
0: Bon, 1000, 2000.
1: 100 000 $ US. Et j'ai trouvé des fun facts vraiment amusants, là. Savais-tu que l'ail et les oignons sont interdits depuis 2016 au Met Gala?
0: Ben,
1: parce qu'il y avait un risque d'avoir mauvaise haleine sur le tapis rouge. Et aussi, depuis 2016, la ciboulette et le persil ne se retrouvent plus dans le buffet.
0: C'est ridicule.
1: Ben, c'est parce qu'on pouvait avoir des morceaux verts, là, dans les dents, tu sais, sur le tapis rouge, pas ben beau. C'est fou, hein? C'est fou. Sabrina Carpenter et Madonna étaient sur le tapis rouge du Met Gala.
0: Les voici avec Bring Your Love, deuxième et dernière nouvelle entrée de la semaine.
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0: Stole My Truck, Matt Lang, qui est dans l'excitation du lancement de son prochain album au mois d'octobre. J'ai tellement hâte d'entendre son prochain album et qui va être sur scène aussi au show d'ouverture de la F1 à Montréal le 22 mai avec nul autre que le groupe Simple Plan.
1: Ça sera pas plate pour lancer les festivités,
0: non.
1: Bon, moi, il faut que je te parle d'un autre événement qui était pas plate samedi dernier. Ça s'est passé sur la plage de Copacabana à Rio, au Brésil.

0: C'est le show tant attendu de Shakira. Finalement, c'est 2 millions de personnes qui sont déplacées pour voir ce show-là, qui s'est amorcé par un lancer de 1500 drones dans le ciel. Ça s'était jamais vu. Plein d'artistes locaux. Ça a des retombées, on dit, de 800 millions pour le Brésil, de 160 millions pour Rio. Mais ce n'est pas le record. T'sais, là, c'est 100 000 personnes de moins que ce que Lady Gaga avait fait. Et c'est à peu près 1,5 million de moins que le record établi sur la plage de Copacabana. Ça se passe en 94. Sais-tu avec qui est derrière ce record?
1: Madonna?
0: Ben non, pas, pas toutes. Monsieur Hot Legs lui-même.
1: Ah!
0: Rod the Mud Stewart.
1: Ben voyons donc,
0: ouais, c'est le show du Nouvel An, donc qui nous menait de 93 à 94, a attiré 3,5 millions de personnes.
1: Hey, c'est incroyable. Puis tu dis que ces gens-là ont pas payé une scène, hein? Des spectacles gratuits à Rio,
0: on
1: au
0: aime
1: Brésil.
0: La fiesta là-bas.
1: Hey, ben parlant de soleil, de show de Shakira de samedi dernier, c'est elle qui sera avec nous dans les prochaines minutes.
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1: Après la plus forte progression franco de la semaine de Céline qui vient de lancer le Danson Challenge sur les réseaux sociaux, place à une nouveauté d'un autre artiste canadien.
2: Oui, un franco-ontarien, Nicolas Durocher, qu'on connaît sous le nom de Tark.
1: Ah oui, OK. Ouais. Nicolas Durocher, moi, j'accroche pas tout de suite là-dessus.
2: Non, mais tu sais, Tark, là, on le voit parler en français dans les entrevues. Il chante toujours la zigazon zinzon dans tous ses shows, dans les festivals. Mmh. Tout le monde est tout le temps impressionné qu'il parle français. C'est un franco-ontarien. Et il vient de nous sortir une nouveauté après 3 ans d'absence sans sortir de stock musical.
1: Ouais.
2: C'est solide. Une chanson qui nous permet de voyager dans le temps.
1: Oui, exactement. C'est le cas de le dire parce que ça a pour titre Time Machine, une de celles qui va faire lors de son passage aux grandes fêtes TELUS de Rimouski. On vous l'offre tout de suite.
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1: Plus forte progression anglo de la semaine dans le top 25, elle appartient à Olivia Rodrigo.
2: Oui.
1: Et elle sera de ce disque lancé le 12 juin, plusieurs mois quand même avant son passage à Montréal.
2: Ouais, 21 et 22 octobre. Je n'ai toujours pas mes billets, mais je te garantis que ça va se passer parce que je l'ai vu déjà deux fois en show dans ma vie, Centre Bell et Oceaga.
1: Avais-tu remarqué qu'elle fait allusion à la gang des Cure dans cette chanson-là?
2: Non.
1: C'est une grosse tripeuse de Robert Smith, mais c'est une fan de punk au début, avec une grosse influence punk. Robert Smith, d'ailleurs, qui collabore au 25e album en carrière des Rolling Stones. Fait que oui, c'est surprenant. Ils se sont croisés dans un studio d'enregistrement qui était voisin l'un de l'autre. Alors finalement, il a collaboré avec Mick Jagger et compagnie. J'ai hâte d'entendre ça.
2: Eh ben moi, j'ai hâte aussi de voir le film Le Diable s'habille en Prada 2.
1: Ah,
2: ça fait fureur présentement.
1: T'as pas encore vu, ça me surprend.
2: Ça me surprend moi aussi. Ça fait une semaine qu'il est sorti. C'est garanti que je m'arrange ça, je pense, mardi prochain. Hein,
1: puisqu'on en parle, écoutez donc ce qui s'en vient.
2: Oui, la toune écrite pour le film de Lady Gaga et de Doechii.
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1: Part 2, on se dirige vers un numéro 1 encore détenu par Charlotte Cardin.
2: Bye! Je pense peut-être que à suivre, Denis, hein? Faut rester branché pour le savoir.
1: Tu parlais de Devil's Wear Prada 2. Toi, tu l'as pas vu, mais il y en a plusieurs qui l'ont vu. Oui. 156 millions de recettes au box-office à son premier week-end à l'international. Et Gaga, il fait quand même 3 chansons dans ce film-là.
2: Oui, puis elle joue dans le film aussi. Il y a des collègues dans les couloirs à Rouge qui m'ont dit, mon Dieu, elle est fantastique.
1: Ah ouais?
2: À se jeter à terre.
1: Ben quoi, je suis pas surpris. C'est une excellente actrice, là.
2: Ah, ben, vraiment. Puis, semble-t-il qu'elle est magnifique. Tu sais, c'est un film sur la mode aussi. Oui. Et la chanson qu'elle a écrite en collaboration avec Dochi s'appelle justement Runaway.
1: Et c'est ce qui lance le top 15 de la compile.
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0: 21e numéro 1 dance en carrière pour David Guetta, qui est au 13e rang ce matin à Rouge, assisté de Jennifer Lopez, qui était absente du Met Gala cette semaine, comme une autre qu'on vous offre maintenant. Là.
1: Elle était attendue, Taylor Swift, et elle a fait ce qu'on appelle un no-show. C'est oh, pas présenté. Est-ce qu'elle a payé son billet à 100 000 $? En tout cas, elle était trop occupée, semble-t-il, dans l'organisation de son mariage, qui s'en vient au mois de juillet, Denis. Hein? Tu connais bien, toi, l'horaire.
0: Ça n'a pas bougé pour l'instant. Concernant le voyage de noces, ça n'a pas trop bougé. Taylor Swift, il y a une autre rumeur populaire qui tourne autour d'un possible projet lié à Toy Story 5. Parce que je ne sais pas si tu as remarqué, il y a eu une apparition mystérieuse d'un compte à rebours sur son site officiel. Fait que là, on dit qu'elle pourrait peut-être participer à la bande sonore du film.
1: Ben voyons donc. On l'écoute avec Opelite ce matin.
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0: Baby Swims à Rouge, je l'aime, on s'entend pas, et il va nous la chanter au Centre Bell le 7 octobre prochain. T'as toujours pas tes billets, Denis?
1: Non, mais c'est sûr que je vais être capable de mettre la main là-dessus.
0: Ben, c'est ça.
1: Je fais aller mes contacts.
0: Ah! Ben moi aussi, mais en tout cas, 2 mois plus tôt exactement, le 7 août, je serai au spectacle d'Olivia Day. Mais là, j'ai déjà mes billets.
1: Écoute, c'est fou le succès qu'elle remporte à l'international et en Angleterre. La chanson qu'elle fait avec Sam Fender a remporté le Brit Awards de chanson de l'année depuis 9 semaines. C'est indélogeable du numéro 1. Ça s'appelle Rain Me In.
0: J'ai hâte de voir combien de victoires elle va avoir au prochain American Music Awards.
1: Elle va monter plus d'une fois, écoute, parce qu'elle a quand même 7 nominations.
0: Eh oui, une de moins que celle qu'on a entendue dans les dernières minutes, Taylor Swift, qui en a 8.
1: Olivia Dean est là, donc, avec So Easy to Fall in Love, inchangée depuis la semaine dernière au 9e rang de la compile.
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1: Après Bruno, après Blue Jeans Bleu, c'était Ray sur Where's My Husband.
2: Ray qui va s'occuper en plus de plusieurs premières parties de Bruno.
1: C'est vrai.
2: À la fin mai, plusieurs dates d'ailleurs. Plusieurs d'entre vous ont même gagné leur billet grâce à Rouge.
1: On aime ça, de vous envoyer voir les plus gros shows au monde.
2: On a toujours des billets pour toutes, vous le savez. Hein? Toujours un hit ici, toujours des billets, toujours des cadeaux.
1: Bruno qui a quitté le top 5 ce matin, mais il y en a une qu'on s'apprête à vous faire entendre qui entre, elle, dans le top 5. Une fille qui, mon Dieu, remporte un succès absolument inimaginable. Depuis 8 semaines, la chanson est numéro 1 sur le Billboard aux États-Unis. J'en reviens pas moi-même. Elle a 3 chansons dans le top 10 du Billboard. Ça s'est jamais vu de toute l'histoire pour une artiste country. Et elle a ajouté 2 dates canadiennes à sa tournée qui n'en contenait aucune. Alors, avez-vous intéressé? Il y a une date à Hamilton et elle sera aussi à Ottawa Blues Fest cet été.
2: Elle n'a que 27 ans. Elle a célébré son anniversaire en plus la semaine dernière.
3: Bon, c'est...
2: Ella Langley.
1: Ella l'affaire.
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0: C'est la musique de Zach Chico, le gars qu'on a connu dans le groupe Classe Moyenne, et de William Cloutier, lui qui a été récompensé dimanche dernier au Gala de la Socan. Il a gagné chanson populaire francophone de l'année pour Faut pas que tu t'en ailles, en collaboration avec Claude Bégin.
1: Parlant de collaboration, les deux qu'on a à vous faire entendre maintenant sont deux grands fans de foot, et l'un des deux est particulièrement méga fan de l'Arsenal britannique. Il espère le meilleur pour la formation dans un mois lors du début de la Coupe du monde de soccer. C'est de Miles Smith dont je vous parle.
0: Hey, je pensais que t'allais dire Niall Horan.
1: Non, c'est une autre équipe, lui.
0: OK. Hey, puis les deux nous préparent en plus chacun deux nouveaux albums respectifs.
1: Oui, en juin.
0: Début juin, 5 juin pour Niall, le 12 pour Miles Smith.
1: Alors, conduisez prudemment sur Drive Safe.
0: C'est ce qu'on vous offre ce matin à Rouge. Ouais.

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1: Bonne fin d'avant-midi, magnifique région du Saguenay-Lac-Saint-Jean. Comment ça va? Ça va très bien. C'est Simon qui vous accompagne ce samedi dans vos hits du week-end en remplacement de Léa Dumais qui a travaillé fort toute la semaine dans la gang du matin. Faut bien qu'elle se repose, Léa. C'est pour ça que c'est moi qui est là aujourd'hui. C'est la fête des mères en fin de semaine. On va en parler en masse, vous allez voir. 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L'original, Boulevard Talbot, Chicoutimi.
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1: Comme à toutes les éditions de vos hits du week-end, on décolle avec rien d'autre que 2 heures ininterrompues de vos chansons préférées. On va avoir plus tard du Usher avec Caught Up, Bryan Adams, Chapel Roan, Shakira, Pitbull, tout ça. Ça s'en vient, j'ai ça dans le collimateur. Mais on débute avec une chanson qui a remporté le Grammy pour la meilleure performance en 2002, Survivor, Destiny's Child.

Le mois dernier, à Coachella, pendant le deuxième week-end, Madonna a fait une apparition surprise sur la scène avec nul autre que Sabrina Carpenter. Elles ont chanté Vogue, elles ont chanté Like a Prayer, et elles ont aussi chanté la prochaine chanson Bring Your Love. Bon samedi à Rouge.

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5: On retourne en 1997. On est sur l'album Come Over, un des albums les plus légendaires produits ici au Canada. Vous l'avez reconnu, c'est Shania Twain. Don't be stupid, à Rouge.

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6: Oh, que nos 2 heures de hits sont loin d'être terminées. On n'a même pas terminé la première de nos 2 heures de hits ininterrompues. Dans les prochaines, on va avoir Alexia avec Ouh La La La. On va avoir Apathy, Rosé et Bruno Mars. Mais pour là, c'est Olivia Dean à Rouge.

6-12-13, dites-moi, je suis curieux, j'ai envie de savoir. Avez-vous été voir au cinéma Le Diable s'habille en Prada 2? Si oui, j'ai envie de tout connaître. Comment vous avez trouvé ça? Des défauts, des choses, le fun. À mentionner, la chanson originale du film, Lady Gaga, Doechii, Runway.

La seconde de nos deux heures de musique sans pause au 96.9 Rouge, faites-vous une faveur, puis montez le son pour ce qui s'en vient. Allez-y, faites-le, je vous regarde. Maluma, Bronceador, c'est toujours un hit.

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4: 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California Girls à Rouge.

C'est le week-end de la fête des mères, alors les femmes sont à l'honneur dans les prochaines. On va avoir Ariane Moffat avec Petite Joie, l'excellente Estelle et American Boy, mais ça, ce sera pas avant Taylor Swift, Opalite.

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1: Allô, Émilie, Simon du 96.9 Rouge, comment tu vas?
2: Je vais bien, merci.
1: Est-ce que tu sais pourquoi je t'appelle? T'as-tu une petite idée?
2: Ben, j'ai peut-être gagné pour la l'original.
1: T'as peut-être, écoute, tu as gagné, Émilie, 50$ chez l'original. T'es contente?
2: Oui, vraiment, c'est vraiment un endroit que j'aime beaucoup aller, c'est très bon.
1: Et là, avec ton 50$ pour la fête des verres, tu vas gâter qui? Est-ce que tu vas te gâter toi? T'es-tu une maman?
2: Oui, je suis une maman de 3 enfants, mais je pense que je vais me gâter moi.
1: C'est bon, hein? J'aime ça, entendre ça. Une maman qui s'assume, qui se dit « Hey, ce cadeau-là, c'est à moi, les enfants. Touchez-y pas. » Puis, juste avant ça, dis-moi, au 96.9 Rouge, qu'est-ce qui te ferait plaisir du Sabrina Carpenter si je t'envoie ça?
2: Parfait pour moi.
1: Merveilleux. Espresso, ça sent bien.
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2: Dans les prochaines Prayer NC, on aura aussi Olivia Rodrigo, Oasis, mais tout juste avant Sabrina Carpenter et Espresso à Rouge.

C'est un ciel gris qui s'est emparé de notre région du Saguenay-Lac-Saint-Jean à 13h05. Pour ramener le temps chaud, on s'offre la chanson de l'été 2024. C'est Shebozy et A Bar Song au 96.9 Rouge.

Elle a célébré son 27e anniversaire la semaine dernière et elle domine la scène country sur la planète au complet à l'heure actuelle. Ella Langley et Choosin Texas. Son album Dandelion, sorti le mois dernier, domine dans les classements et bat des records aussi. 96.9 Rouge, bon samedi.

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1: 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Sur l'application iHeartRadio, vous pouvez évidemment vous brancher en direct, en tout temps, au 96.9 Rouge, mais aussi écouter les excellents balados qui sont produits par nos collègues. Il y a un balado sur les téléréalités, hein? C'est au confessionnal avec Marc-Antoine Bertillon, mais cette semaine, Marie Eva et Élise, les plus récentes évincées de Survivor Québec, parlent de leurs erreurs, des trahisons, des choses qui ont peut-être pas vu venir dans l'angle mort. Pour beaucoup de détails crunchy, allez consulter ça. Il y a aussi l'excellent Pop-Pop Balado. Pour vrai, Pop-Pop Balado, c'est tellement bon. Avec Marie-Josée et Max, si vous êtes des fans de musique pop, vous êtes des fans de nouveautés, vous aimez ça être au courant des dernières tendances, c'est dans Pop-Pop Balado qu'on en parle. À venir au 96.9 Rouge, on s'en va avec Jennifer Page et Crush. On va aussi avoir Matt Lang et She Stole My Truck. Bougez pas.
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13h57 au 96.9 Rouge. Le moment est venu de jeter un regard aux prévisions météo pour la journée d'aujourd'hui et celle de demain d'abord à Saguenay. On prévoit là que la pluie devrait débuter peut-être en milieu fin d'après-midi. 60% de probabilité d'averse. Et du côté de Robertval, l'histoire est semblable, sauf qu'on prévoit que les averses vont cesser cet après-midi. Et puis alors pour la journée de demain dimanche, c'est de la pluie partout dans la région. C'est pour ça qu'on écoute Alpha Rococo et les jours de pluie. Bon samedi au 96.9 Rouge.

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T'as encore le temps de m'écrire au 6-12-13 pour remporter votre 50$ à l'original. Vous me dites simplement si vous êtes plus pâtisserie ou chocolat. J'attends vos réponses et peut-être que c'est vous que je vais appeler tout à l'heure et qui allez magiquement, par magie, faire apparaître du chocolat et des pâtisseries sur votre table. Et puisqu'on parle de magie, Lady Gaga, Abracadabra.

0: Allô, est-ce que je parle à Priscilla?
1: Oui, c'est moi-même.
0: Bonjour Priscilla, Simon du 96.9 Rouge.
1: Ben bonjour, super ça.
0: Ben oui, super hein. Priscilla, tu remportes 50$ à l'original, bravo.
1: Hey, merci beaucoup. Je suis en train de prendre une belle marche dehors en plus.
0: Ah ouais, t'es dans
1: ça
0: quel coin?
1: Bon après. Je suis à Larouche.
0: À Larouche, t'habites là, hein?
1: Oui, en plein ça.
0: Est-ce que tu marches avec quelqu'un? T'es seule?
1: Non, je suis seule.
0: OK, puis toi Priscilla, est-ce que t'es une maman?
1: Oui, je suis une maman de deux filles, une de 12 ans puis une de 10 ans.
0: C'est le fun ça aujourd'hui, ben comme c'est le week-end de la fête des mères, évidemment j'avais envie de gâter les mamans avec ton 50$ du côté de l'original. Toi tu m'as dit que t'étais plus pâtisserie ou chocolat?
1: Plus chocolat.
0: Plus chocolat, est-ce que tu vas partager ça ou tu vas dire, hey les enfants, là ça c'est le cadeau de maman?
1: Non, je vais le partager parce que les autres aussi ils aiment bien ça du chocolat.
0: T'es bien bien fine. Écoute Priscilla, les Black Eyed Peas, est-ce que ça te ferait plaisir?
1: Oui, en prenant ma marche, c'est sûr.
0: Ça s'en vient tout de suite. Merci Priscilla, félicitations encore.
1: Merci beaucoup.
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3: Dans les prochaines, Gnarls Barkley, Crazy, David Guetta, Eli Rose. Mais pour là, c'est Baby No Money avec Check. Yeah.

David Guetta avait 17 ans seulement quand il a commencé à mixer dans les clubs, dans les bars. Il avait même pas l'âge d'être client. Et plus de 40 ans plus tard, le gars est pas tanné encore, loin de là. Il continue de parcourir la planète avec des chansons comme la prochaine « Save Me Tonight » avec J-Lo.

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C'était le 10 de cœur ce matin, une course de 10 km, 5 km, 5 km marche. Il y avait même une distance plus courte là, pour les jeunes enfants et jeunes qui tentaient de faire du sport eux autres aujourd'hui. Félicitations à toutes celles et ceux qui ont franchi la ligne d'arrivée et bravo aux gens qui ont donné. Olivia Dean.

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4: On n'enlève pas le pied de la pédale de l'accélérateur. Si vous êtes en voiture, je sais qu'il fait froid, mais baissez vos vitres pour la prochaine. Vous allez voir, ça va faire du bien. On va avoir Bruno Mars tout à l'heure, Charlotte Cardin aussi. Mais ce qui résonne dans vos oreilles, dans vos speakers, c'est les Backstreet Boys avec Get Down à Rouge.

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0: question.
1: Ah, allô la gang. Je sais pas s'il fait vraiment beau à l'extérieur ou c'est juste que le Canadien a planté hier les sables de Buffalo, mais quelle belle journée. Là, c'est vrai que le printemps est là. On a genre 17 degrés avec du soleil. C'est parfait avec la musique qu'on vous propose. C'est comme si on est dans le sud, mais là, tranquillement, on est en train de refermer le gap avec des températures. On se rapproche. Il fait genre 27 au Mexique en ce moment. Puis là, il fait 17 degrés en moyenne partout à travers le Québec. Fait que je veux dire, on est en train de les rattraper, là. Ce sera pas long, là. Qu'est-ce que vous faites? Vous nous le textez maintenant au 6-12-13. On a celui qui sera de passage en août prochain à Toronto. Ed Sheeran après, l'appel. On va appeler les pompiers tout de suite avec Sean Kingston.

0: là, c'est clair qu'avec la température qu'on a en ce moment partout au Québec, là, vous en avez vu des fenêtres baissées, puis avec du monde qui tapait sur leur volant pour faire le tambour, puis essayer de se laisser porter par la musique de Playa del Parte. Toi, Nicole, qu'est-ce qu'on fait? Là, je sais que c'était la fête de Maya qui s'en vient cette semaine. Fête d'amis, c'est fini?
1: Les amis sont partis. Ils sont en train de compléter le patio parce que demain, c'est la fête avec les familles. Fait que la fête des mères en plus.
0: C'est vrai, c'est la fête des mères demain. Oui, hey, oui, faudrait pas... Oh.
1: Pas blonde,
0: non, je l'avais pas oublié. pas du tout. Là, j'avais plein d'idées, plein de plans. Qu'est-ce qu'une maman aime recevoir, mettons, en fête des mères? Mettons, que je viens d'allumer. Là.
1: Ben, écoute, moi, je suis une maman très traditionnelle parce que j'adore les fleurs.
0: Ah, c'est bon, ça, fait les
1: fleurs. Mais c'est pas tout le monde.
0: Ben là, c'est exactement ça que je vais acheter à ma blonde. Puis si jamais, mettons, elle dit, ben là, c'est juste ça, je vais pouvoir lui dire, ben c'est Nicole qui m'a conseillé.
1: Ben oui, c'est ça.
0: Bon, ben, je te souhaite une belle soirée, puis une belle fête des mères. Nicole, merci de choisir rouge pour ton party aujourd'hui.
1: Merci à toi aussi, là. Bye bye, Marc-Antoine.
0: Salut. Dans un instant, on a un gars qui a fêté ses 25 ans de carrière l'année dernière avec une nouvelle chanson. Elvis Crespo, vous pensez que ça lui donne quel âge? Je comprends 25 ans de carrière, mais Suavemente, j'avais l'impression qu'il était vieux, là. Vous nous textez la réponse au 6-12-13.

0: ok, parfait, c'est bon. Ok, parfait. Nouveauté. Parfait, excellent. Pour fêter les 25 ans d'Elvis Crespo de carrière. Et moi, je pensais, honnêtement, quand j'ai vu son âge officiel, quel âge vous lui donnez? Parce que quand, là, on entend Suavemente en arrière, qui est évidemment la grosse toune d'Elvis Crespo, 54 ans qu'il a aujourd'hui. Moi, je pensais qu'il avait 54 ans quand il a sorti Suavemente, là, c'est vous dire. Mais il a encore du talent, puis il nous a fait danser en temps. Mais avec Mi Mataron qu'on avait dans Playa del Parque à Rouge. Puis ta journée de travail, Félicia, ça avance comment?
1: Un jour de
0: finir. Ah oui, c'est ça. Tu travailles où déjà?
1: Dans une tabagie.
0: Ah oui, c'est vrai. Puis là, tu finis dans combien de temps?
1: Fini dans 45 minutes.
0: Ah, mais tabarouette, ça s'en vient vite, là.
1: Oui.
0: OK, parfait. Ben, on est en musique jusque-là, au moins sans interruption. Fait que c'est déjà ça, là. T'as-tu de quoi de prévu pour la fête des mères? Parce que j'ai réalisé tantôt avec Nicole qu'il me manquait peut-être de quoi pour ma blonde demain, là.
1: Ben, j'ai un cadeau pour elle, là, mais on fait pas grand-chose vraiment de spécial.
0: Quand tu dis pour elle, tu parles de ta mère, pas pour ma blonde.
1: Ben
0: là.
1: Oui. Non.
0: OK, parfait. mais rien de spécial en particulier, là. Tu sais, là, juste. OK, parfait. C'est bon.
1: Juste pour souligner la fête des mères.
0: C'est une bonne chose. Comment s'appelle ta maman?
1: Elle s'appelle Nadia.
0: Bon, ben, on la salue en direct de Saint-Jean-sur-Richelieu.
1: Oui, merci.
0: Salut, Félicia. Bon week-end.
1: Bye-bye. Merci, toi aussi.
0: Merci, c'est fin. Dans un instant, vous me l'avez demandé au 6-12-13. S'il y a une demande spéciale qui fait danser votre maman, n'hésitez pas à nous la texter. Mais on a la nouveauté de Madonna et Sabrina Carpenter qui s'en vient dans une quinzaine après Enrique Iglesias. Be with you. À Rouge.

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0: Je sais pas si ça aide à nettoyer la cour, hein. Paul qui est en train de le faire en écoutant la musique de Rose, puis elle dit merci parce que pour vrai ça me donne du gaz pour pouvoir finir cette journée-là. C'était peut-être pas exactement ça, mais en même temps c'est le fun d'entendre. C'est un beau plaisir coupable. Los Lobos avec la bamba qu'on vous offrait à Rouge. Annie, allô!
1: Hey, bonjour Marc-Antoine, comment ça va?
0: Ben, ça va bien, le Canadien a gagné 5-1 hier!
1: Ben, c'était tellement hot. Là, nous autres, on était au camping, là, dans notre gazebo. On était à peu près une vingtaine dans le gazebo, là, criant de même, ça n'a pas de bon sens.
0: Hey, non, c'est... Veux-tu savoir de quoi? Hier, OK, j'étais avec des amis, avec notre bébé qui a été en prolongation puis s'est couché plus tard pour écouter la première période, là, tu vois,
1: ah,
0: le genre?
1: Ça valait la peine.
0: Puis moi puis un de mes chums, on a fait, d'après moi, ça va finir 5-1, ce match-là. Puis là, on a regardé par hasard, genre, les paris, tu sais, sur mise au jeu puis tout. Puis on a fait, ben non, on le fera pas. Ben, tabarouette, en mettant 20$, j'aurais fait 800$, Annie, si je l'avais fait, ce pari-là.
1: Hey, la prochaine fois, là, écoute ton instinct, là, il est pas mal bon. Là.
0: Je le sais. On gagne-tu demain soir, Annie?
1: Ben oui, c'est sûr qu'on gagne ça. Go Habs, go all the way.
0: Ah yes, go Habs, go. Il faut pour qu'on puisse se reparler la semaine prochaine avec le Canadien qui a battu les Sabres de Buffalo. Passer au prochain tour, ce serait le fun que ça se fasse. C'est ce qu'on aura dans un instant, dans cette heure de musique sans arrêt. On aura Shakira et Waka Waka. On aura aussi Cash Cash pour vous. Et on pensait donc que ces deux-là, c'était pour la vie. Mais finalement, ben non! Risque Señorita, c'est excellent. Ça s'en vient au retour.
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0: C'est dans cette heure de musique sans arrêt que vous écoutez Playa del Parte. Je m'appelle Marc-Antoine Bertillon. Il y en a, bon, qui commencent à préparer le souper ou j'ai l'impression qu'il y en a que ça fait bien plus longtemps. Toi, Daniel, raconte-nous ton menu, là.
1: On a du homard.
0: Oh, wow.
1: On a de l'ordeau, des pétons, des crevettes. Puis pour ceux qui mangent pas de mer, on a poulet mariné à la Méditerranée. Puis une patate farcie, puis des carottes.
0: Mais vous êtes dans un restaurant, c'est ça? T'es chef dans la vie, Daniel. Là. T'as participé au chef à Radio-Can, c'est ça que t'as fait, là. C'est... Non? T'as jamais... Tabarouette, c'est un beau menu, là!
1: Ben, absolument. Puis mon chum m'a aidé, là. C'est merveilleux.
0: Comment il s'appelle ton chum?
1: Jean.
0: Vous êtes de quel coin, déjà?
1: Lucville, mais tu sais, tu connais Gatineau?
0: Ouais.
1: J'étais à
0: 10 minutes. Ah, OK. Merci. Parce que là, j'aurais pu penser que c'est genre sans Côte-Nord ou vraiment très loin, mais là, je suis plus situé. Ben, bon appétit, Daniel. Puis probablement que vous allez avoir besoin de vin. J'ai un accord vin à vous proposer. Malgré que Why Not de Cat de Luna, ça veut pas parler de vin, ça veut vraiment parler de bouger les hanches. Malgré que dans mon cas, si vous voulez me voir bouger les hanches de façon fluide, ça va me prendre une bonne, sinon deux bouteilles de vin. Ça vous tente-tu de l'avoir dans vos oreilles? On vous l'offre maintenant.

Ça, c'était la toune de mon gender reveal, hein? Ouais. Pour annoncer que mon bébé loup, qui a maintenant 14, 15 mois, mon Dieu, j'ai perdu le compte. Puis, ben, en tout cas, je suis chose certaine, je suis metteur en nom de la gang du matin à Montréal, puis pour annoncer justement que c'était un gars, ben, je trouvais que c'était la toune. Baby boy, j'ai pas cherché loin. Une chance que c'était pas une fille, parce que il existe pas de baby girl. Il aurait fallu que je trouve d'autres choses. Je veux saluer Amelia, parce que c'est sa fête aujourd'hui, 23 ans, bonne fête. J'ai parlé avec ta maman, Danielle, tantôt, puis nous a énuméré ce menu-là. Il a aucun sens. Pour vrai, là, bon appétit. Et merci de choisir Rouge aussi pour vous accompagner. On a entre autres Bad Bunny qui va vous chanter. Et d'ailleurs, Bad Bunny, cette semaine, était de passage au Met Gala du côté New York. Ça fait 4-5 jours. Puis son look qu'il a choisi, c'est lui à 85 ans, mais réaliste. Là, pour vrai, allez voir des images. Il y a même les journalistes qui se sont posé la question pendant 5 minutes. C'était qui? C'est montré à quel point c'était réussi, hein? Pour

0: 100% en français. Mike Lee avec Lee and Friends qu'on avait à Rouge dans Playa del Parque. Avec Mike Lee qu'on va retrouver pour le premier festival qui a lieu du côté de Sainte-Thérèse. Ou je devrais dire le Santa Teresa. Hein? C'est plus glamour. C'est plus hot comme festival. Puis là, ben, comme commencé depuis officiellement hier. Puis demain, le show, ça va être écœurant demain soir. Si vous êtes en direction ou si vous vivez ce festival-là, vous nous le dites au 6-12-13. On a au téléphone un gars qui est dans sa retraite dans une vingtaine de jours. Mais là, il fait quoi aujourd'hui, Alain?
1: Je me pogne pas mal de beignes aujourd'hui. Je viens de sortir 36 promeneurs et haut, là, parce que j'ai continué de faire mes marches.
0: Ouais.
1: Mais ils vendent en tabarnouche, là.
0: Ah, ouais,
1: des feux, ils se lèvent des verres.
0: Ouais. Ah ouais, ils vendent. Mon Dieu, t'es où?
1: T'es à Candiac?
0: T'es à Candiac, puis ils vendent?
1: Ah oui, oui, oui. Il fallait me promener depuis que j'ai des joues froides, là.
0: Oui, c'est un microclimat, d'après moi, Candiac.
1: En effet, c'est vrai, on allait plus longtemps que les autres. Surtout si tu restes à Varennes, là.
0: Oui, c'est... Non, mais à Varennes... Oh non, à Varennes, j'ai rien à dire. À Varennes, l'hiver est là beaucoup trop longtemps. Mais en même temps, j'ai toujours de la neige. Moi, Noël, j'ai de la neige à Varennes.
1: Ah, ça, ouais, c'est au moins... C'est le bord de l'eau, ça. C'est sûr que t'as toujours un peu plus frais.
0: Oui, c'est ça, exact. OK, c'est beau, là. C'est correct.
1: Ça va faire,
0: là. Mais qu'heurise ma ville, je l'aime. Moi, Varennes, mon maire, c'est le frère de Vincent d'Anfousse. Je suis bleu, blanc, rouge... Mur à mur, en tout cas. Alain, passe un bon week-end. Bien content que tu sois à l'écoute de Playa del Parque en fin de semaine.
1: Ben cool, tu joues la belle musique, Antoine.
0: Ah, t'es fin. Salut, Alain.
1: Bye.
0: OK, puis dans un instant, on en a de la bonne musique avec cette autre heure de musique sans arrêt. D'ailleurs, ça, là, moi, là, quand je faisais des mariages, parce que oui, j'ai déjà été jockey dans une autre vie, ça, cette tune-là, c'était un hit par jour. D'ailleurs, en ce moment, 2026, on parle de 600 000 écoutes à tous les jours, partout dans le monde. Je parle bien sûr de Danza Kuduro qu'on a dans un instant. C'est sûr, ça va vous faire danser. On aura Rock This Party avec Bob Sinclair aussi pour vous. Et un peu de Ricky Martin avec Maria, Maria. Un, deux, tres. Ça s'en vient.

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C'est vrai que c'est bon celle-là. Maluma et Bronceador qu'on avait dans Playa del Parte à Rouge. Ça déménage, que dit Kim Rousseau, parce qu'elle a l'impression, depuis que Playa del Parte a commencé, elle dit on se croirait à Bouge de là. À Musique Plus cet après-midi, je suis quand même d'accord. C'est vrai que ça donne cet effet-là, puis ben j'ai l'impression que ça déménageait pas mal au volant, parce que c'est ça que tu faisais tantôt. J'espère juste que ça t'a pas amené à conduire plus vite, parce que ça, je me sentirais bien mal. Sinon, avec Alain, on parlait de Varenne tantôt. Quelqu'un qui m'a rappelé, c'est Mélodie, hein, qui m'a dit que Alex Carrier de Varenne, je sais! À chaque fois qu'il marquait un but comme hier, j'ai tendance à dire « Yes, c'est un gars de chez nous! » Même si dans le fond, ça fait juste 2 ans que j'habite à Varenne. Puis lui, officiellement, il est né à Québec. C'est juste qu'il a grandi à Varenne. J'ai beaucoup trop de choses sur Alex Carrier, mais regarde, on était bien content qu'il marque un but hier. C'est demande spéciale de Mélanie Franklin. Hey, sexy lady, on vous offre Shaggy. C'est toujours un hit quand vous le demandez au 6-12-13. En écoutant Rouge...

live et juste avant, on avait Marshmello avec Manuel Turizo, puis moi, j'ai vu la rumeur. Je sais pas si vous en avez entendu parler, mais il paraît qu'il y a une toune d'été de Marshmello qui va sortir bientôt. Puis il parle d'une collaboration avec un artiste québécois ou québécoise. Et quand on fouille, parce que là, il y en a là, qui sont calés, là, puis qui regardent ce qu'il fait sur le web, les médias sociaux, il like beaucoup les affaires de Charlotte Cardin et commente beaucoup d'affaires de Charlotte Cardin. Donc, est-ce qu'il y aura collaboration? Ça va être à suivre dans les prochaines semaines, mais ça serait cœur. Hein? Oui, Charlotte Cardin, je veux une collaboration avec Céline, mais en même temps, les tunes qu'a fait Céline, c'est un peu plus slow. Fait que, tu sais, avoir un peu de Marshmello, je pense que ça pourrait être cool d'avoir une tune d'été autour de Charlotte. C'est ce qu'on va se souhaiter. Je veux saluer Isabelle Desroches qui nous a texté au 6-12-13. Il y a Julie Bordelot, paraît qu'il vente en temps à Marieville en ce moment. J'espère que t'es pas parti au vent, mais est-ce qu'il va te faire voler, par exemple, c'est la musique qu'on a pour vous, avec entre autres Bruno Mars dans un instant, Joe, et tu l'entends derrière, c'est Elvis Crespo avec Suavemente, arrow!

0: Montréal. Et là, je l'ai dit vite tantôt, puis oui, je suis full chanceux d'assister au match du CH demain au Centre Bell, le match 3 canadien contre les Sabres de Buffalo, en espérant d'en gagner une autre. Est-ce que vous allez être là? Est-ce que vous allez être de la foule qui va être à l'extérieur du Centre Bell? Vous me textez au 6-12-13. Je suis encore là une demi-heure. Là. C'est sûr que je vais vous saluer. Comment ça va, Dave?
1: Ça va très bien, toi?
0: Ça va très, très bien. Qu'est-ce que tu fais de bon?
1: Là, on est en train de prendre une petite bière et on est en train de préparer notre homard pour souper.
0: Ah, voyons, tout le monde mange du homard à soir. C'est...
1: Ben oui.
0: Je me sens plate. En même temps, c'est pas moi qui cuisine, c'est ma blonde, mais on mange pas de homard. Pourtant, c'est ma blonde qui est gaspésienne. Non, les homards, ça vient pas de la Gaspésie. Non,
1: moi aussi, c'est ma blonde qui est gaspésienne.
0: Ah, c'est-tu vrai?
1: Ben oui.
0: C'est une quoi? C'est quoi son
1: nom? Ben, c'est de où, chérie? Chandler.
0: De Chandler. Oui, Chandler. C'est où? J'ai passé là quand je suis allé à Gaspésie l'année passée. Est-ce qu'elle connaît les morins?
1: Connais-tu les morins? Non.
0: Non, on connaît pas les morins. C'est de valeur. Ils sont de la Gaspésie. Mais j'ai juste copié ma belle-mère qui pose tout le temps ces questions-là chaque fois que quelqu'un vient de la Gaspésie. Puis tu vois, ça
1: okay.
0: C'est quoi son prénom à tableau? Parce que...
1: Nancy Gionnet.
0: Nancy Gionnet. Ben, je la salue. Puis je vous souhaite une belle soirée de homard. Puis là, c'était quoi le message que tu voulais que j'y passe? Tant qu'à ça, tu peux le faire toi-même.
1: Ah, c'est une merveilleuse femme.
0: Oui.
1: Très bonne mère.
0: Oui.
1: Oui. Je l'adore.
0: Qu'est-ce que tu as demandé pour passer cette... Je t'engage. C'est bien que ça fait des mères demain. Salut Dave. Bonne soirée.
1: Hey, bye, toi aussi.
0: Merci. Dans un instant, on aura Chumbawamba. On va pouvoir danser avec Stromae. Yeah, yeah. Tam, pam, pam, pam. Ça s'en vient dans un instant rouge.

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Alors, j'aurais tellement aimé ça, mettre vos demandes spéciales. J'en ai eu une, là, tantôt. Martine, alors, elle voulait vraiment que je lui mette une toune parce que, bon, voyage à Acapulco qui s'en vient très bientôt. Puis, elle voulait un peu vivre cette vibe-là. Mais, malheureusement, écoute, je suis sold out aujourd'hui. Vous avez été nombreux à faire des demandes. Mais promis, la semaine prochaine, Martine, je vais la jouer dans la première heure. C'est une vraie promesse. Donc, la semaine prochaine, Playa del Parque, 15h55, samedi. C'est sûr qu'il va avoir la toune de Martine. OK? Je vous le promets. Sinon, au texto, Anne-Marie Trois-Rivières, il paraît qu'on est dans le souper avec les enfants, avec la famille, on écoute la bonne musique. Mais merci beaucoup d'être là. Vous allez triper parce que oui, on a retrouvé le soleil et la chaleur, mais il y a pas meilleur soleil que celui de François Pérusse qu'on vous offre maintenant à Rouge.

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9: Salut, bonne soirée, bon samedi. Comment ça va, la journée s'est bien déroulée sur le 6-12-13 en plein dans vos soupers, peut-être vos soirées de la fête des mères. Je vous lis sur le 6-12-13 et le micro rouge du iHeart Radio. On passe la soirée comme ça à célébrer, oui, nos talents d'ici, notre musique franco-queb. Jusqu'à 22h, je m'appelle Bérénice. Charlotte Cardin s'en vient, mise à U, JF Posé, Rock, Sam Bruno. Et un samedi soir avec Loud et Stat Sing, c'est toujours un hit. Bonne soirée à Rouge.
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Vous avez certainement entendu parler de ça ou vu ça passer aussi sur les réseaux sociaux dans les dernières journées. Jeff Posé, Jean-François Posé, membre du groupe des Cowboys Fringants, est sorti sur les réseaux sociaux pour dire qu'il est extrêmement tanné des groupes hommage aux Cowboys. Il y a un groupe hommage français appelé l'Expédition qui a annoncé une tournée européenne basée sur les chansons des Cowboys. Jeff Posé qui a juste mis en story Instagram « Écrivez vos tunes les boys ». Je trouve que certains bands hommage sont là pour en mettre dans leur poche. Ça, c'est à lui, c'est la sienne, puisqu'il faut Jeff Posé rouge.

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1: C'est vraiment fou ce qu'on vit présentement. Hier, 5-1 pour nos Canadiens de Montréal. On est complètement dans la fièvre des séries. Et demain, il va se passer quelque chose de beau aussi. Enfin, un premier match du côté du Centre Bell à Montréal contre les Sabres. Est-ce qu'il y en a d'entre vous qui seront présents via la messagerie texte le 6-12-13? Je vous souhaite un excellent samedi soir à Rouge dans vos soirées, vos soupers, vos mamans. Pour célébrer vos mamans pour la fête des mères, on est là en place ensemble jusqu'à 22. Deux heures, si vous voulez d'ailleurs que je salue une ou plusieurs, vos mamans importantes dans votre vie, ça me fait extrêmement plaisir.

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1: 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Le 96.9 Rouge tient à féliciter les 12 lauréats du gala, en particulier l'entreprise gagnante de la catégorie service présentée par Bell Media, la maison des soins palliatifs du Saguenay. Un gros bravo à Cégerco, récipiendaire du Dubuc Entreprise de l'année. Ce fut un réel bonheur pour les entrepreneurs du Saguenay de se retrouver en formule souper et gala. À l'an prochain, le 96.9.
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